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0: Et bonsoir à tous, bienvenue sur cette 176e émission collective. Nous sommes le 27 octobre 2022 et nous sommes en belle compagnie, moins nombreuses que les deux semaines précédentes, mais en belle compagnie tout de même. On a...
1: Ah ouais, de loin, ouais. Ouais, il y a Pierre, ouais. Il y a Simon, ouais. Simon qui fait pas ouais. Je vais faire ouais pour Simon. Ouais, y a moi Simon.
0: Et il y a Arthur, il y a Gaston, Maxence qui s'essaye à la technique ce soir. Victoria également. Et on a un peu de contenu. Voilà. Alors, pour commencer cette émission, est-ce que tout le monde va bien déjà?
2: Super.
0: Tout le monde va bien.
3: C'est la blague.
0: Ça va super.
3: Ça va super.
0: Génial.
3: Ouais.
0: Non, ça va pas. Bah alors Gaston, tu veux en parler? On t'écoute. Non, il veut pas en parler.
3: Il y a pas de divan ici, mais bon.
0: Il y a pas de divan. Ah oui, il y a pas de divan. Donc c'est ouais, pour ça que ça va pas bien.
3: Pour tirer ses problèmes.
0: Et oui. On a des belles chaises, extrêmement confortables, une petite table de salon, mais pas de divan.
3: Une nappe toute en couleur aussi, magnifique.
0: Une magnifique nappe. Alors après, on peut faire tout l'inventaire de ce qu'il y a dans cette pièce, mais, je crois que Simon souhaitait nous parler de quelque chose avant qu'on fasse l'inventaire des objets dans la salle. Donc tu avais prévu de nous parler un peu de psychologie, je crois, Simon.
4: Ouais, j'étais venu juste pour présenter en fait une revue dont c'est le premier numéro qui vient de... Qui est sorti récemment, qui s'appelle Soin Soin. Je sais pas si on m'entend bien dans le micro, ça va?
3: Oui, entends.
4: J'ai même pas dit bonsoir. Bonsoir tout le monde. Et en gros, qui est une revue, enfin qui est un journal, qui se définit comme un journal de réflexion sur le soin psychiatrique. Donc, en gros, avec des personnes qui sont rassemblées, à la fois, surtout des personnes qui sont concernées en fait par le soin psy, aussi quelquefois des personnes qui sont des praticiens, des praticiennes du soin et qui essayent ensemble d'avoir une réflexion critique sur c'est quoi aujourd'hui notamment la psychiatrie et la prise en charge des questions de santé mentale dans la société dans laquelle on vit, notamment, enfin plus spécifiquement en France en tout cas, et d'essayer du coup à la fois par des témoignages des coups de gueule, on va dire aussi, ou la mise en avant de certaines pratiques qui émergent peu à peu à côté des cases plus institutionnelles pour se soutenir, se co-soutenir en fait aussi entre personnes concernées par ces problématiques. Et donc voilà, ça s'appelle Soin Soin, c'est un collectif qui édite ce journal, mais qui a aussi un site internet qui s'appelle soinsoin.fr, si vous voulez aller voir, qui regroupe plein de ressources en fait autour de ces questions, plein de lieux aussi alternatifs qui s'intéressent à la santé psy. Et du coup, voilà, j'avais envie de souligner un peu cette revue, ce qu'elle en dit. Et du coup, il y a plein d'articles dedans, voilà, c'est un journal quoi. Et qui laisse du coup beaucoup la place, comme je disais précédemment, aux personnes concernées. Et du coup, j'avais un peu envie, pour la présenter, de parler du premier article en fait de cette revue qui s'appelle « Je vous écris de ceux qui voient des monstres dans le pot de confiture », qui est un article qui a été écrit par Virginie Oberholzer. Et qui un peu décrit de son point de vue, de sa situation à elle, de sa perception du monde, son parcours du coup à travers toutes les institutions qui prennent en charge la santé psy, donc les médecins, les psychiatres, les thérapeutes, etc., etc., et qui formule un peu des idées, des coups de gueule et surtout des revendications par rapport à comment elle aimerait pouvoir être écoutée notamment et du coup voilà, l'idée c'est qu'elle développe plein de petits points qu'elle aimerait voir arriver en fait dans la prise en charge de ces questions-là dans le monde dans lequel on vit et voilà, du coup je me disais que c'était chouette vu qu'on est plusieurs ce soir de lire chacun notre tour, si on a envie, des petits points qu'elle met en avant sur ce qu'elle aimerait voir advenir dans ce monde qui prend si mal en charge ces questions-là.
0: Carrément, je pense qu'il y a des gens motivés pour lire des bouts d'articles, c'est ça? Donc c'est des articles qui sont composés avec plusieurs paragraphes de texte?
4: En gros, voilà, avec ouais. Un peu une lettre adressée, en fait, je peux commencer si vous voulez. Et vous pouvez prendre la suite, je peux passer le journal.
2: Le flambeau.
4: Le flambeau, voilà. Cher médecin, psychiatre, thérapeute, je voudrais être traité comme un acteur à part entière de ma guérison. Pas comme une enfilade de symptômes incurables, juste bonne à colorier des mandalas. Je préférerais que vous me disiez « Je ne sais pas de quoi vous souffrez ou je n'ai pas les compétences pour vous accompagner. »
0: C'était le
4: premier, mais on peut les prendre au hasard. Okay,
0: on va les prendre. Ouais, je vais les prendre à la suite, c'est le plus simple, je pense, si on fait passer le journal. Enfin, c'est vrai. Alors, pardon. J'aimerais arracher chaque page de vos DSM, entre parenthèses manuel diagnostique et statistique des troubles mentaux, les badigeonner de 1000 couleurs avant de vous demander d'inscrire sur chacune d'elles un poème, une pensée philosophique ou une citation, puis de les jeter dans un feu de camp. Quand j'ai passé devant une boutique de coques de smartphones, allez savoir pourquoi ça m'a fait penser à votre DSM.
3: Ok, à partir d'où, Antoine, excuse-moi, c'est du direct. Ici, là ?
0: Oui.
3: Je voudrais que vous évitiez de m'attribuer la responsabilité de mes galères ou de mes sabotages, car un cerveau traumatisé fait des choix traumatisés. Un cerveau traumatisé a perdu sa liberté de disposer de sa volonté en continu. Ici aussi ? Pardon ?
0: Ouais. Bah, je pense que tu peux lire jusqu'au prochain point.
3: D'accord. Autrement dit, on s'habitue tellement à la violence qu'on finit par penser quel est notre destin. J'imagine que c'est pareil pour les privilèges. On finit par penser qu'on les a mérités.
0: Al, tu veux en lire un ?
5: Ouais, j'y vais, ouais. Carrément que je veux en lire un. Avec plaisir. Je voudrais que vous renonciez à me demander ce qui m'angoisse, car mon angoisse est sans objet, ni crise de panique. Je suis en permanence en proie avec une énergie frénétique et débordante qui me pousse à faire, agir, intellectualiser plus vite que la peur et m'empêche de me relaxer. Je fais le point suivant, ça ne vous dérange pas. Je voudrais que vous m'appreniez à apporter de l'espace respiratoire et de la compassion à mes émotions négatives, sans me demander de les gérer ou de les rendre positives. Une émotion n'est ni bonne ni mauvaise, c'est un fait brut. Démoralisé est certes un business très lucratif, mais une imposture faite aux vivants. Même les plantes se laissent crever dans un environnement toxique.
0: Est-ce que quelqu'un d'autre veut en lire un ? Arthur, Gaston. Arthur, tu veux en lire un ? Alors, tandis que Arthur se munit de l'équipement radiophonique et le voilà en lice, il est paré.
6: Je voudrais m'asseoir devant votre bibliothèque comportant tous les livres des grands psychologues, les plus connus comme les inconnus, les plus récents comme les plus anciens, même les plus foutraques, de A comme Woody Allen, à Y comme Irving D, Yalom, en passant par toute la psychanalyse et les neurosciences.
0: On peut continuer. Hein.
4: Je voudrais qu'on se penche au chevet de l'écosystème psychiatrique et que l'on examine ses troubles. De morcellement des savoirs et des pratiques, d'addiction aux psychotropes, de l'évidence naturelle, de déni de la réalité sociale, de dissociation, de boulimie d'honoraires, son langage déshumanisé, très autoritaire et enfermant.
0: J'aimerais voir et revoir tous les films pour comprendre comment se déroule une vie de 0 à 99 ans. Je voudrais écraser ma cigarette dans vos sofas. Chaque fois que vous appliquez un diagnostic de trouble de la personnalité borderline, trouble somatoforme, trouble cyclothymique, à une jeune femme sans avoir pris le temps de mener une anamnèse sous l'angle de l'histoire des violences subies, entre parenthèses mobbing, prostitution, précarité, viol ou la rue.
3: Ok. Je voudrais qu'on puisse échanger nos fauteuils de temps en temps. Je pourrais découvrir ce que c'est que de vivre sans avoir à me débattre sans cesse pour aller de l'avant dans un flux imprévisible, instable, constellé de menaces innommées. Et vous pourrez expérimenter la consistance d'une d'une de mes dystopies, juste après l'assaut d'un gros flashback émotionnel, lorsque je m'emploie à faire revenir le monde en assemblant un à un mes repères et des bouts d'identité. Tel le montage d'une commode IKEA en kit, sans notice d'emballage. Une autre fois, vous me permettrez de comprendre ce que c'est que de me tenir simplement là, le regard en altitude, avec ce sentiment continu d'être en sécurité dans mon corps, sans me sentir en danger si je n'exécute pas parfaitement ma fonction ou ma tâche. Et vous viendrez au sous-sol de mon vortex traumatique goûter ma douleur lorsque je suis aux prises avec une solitude flippante. Pas de celle qui vous relègue dans le coin le plus confortable de votre canapé avec un verre de whisky. Non, une solitude avec des dents, un air sidéral et sans lumière sous la porte. Al, à présent, va nous lire.
5: Oui. Ensuite, de quoi on débriefera et capitalisera nos ressentis. Je voudrais qu'une Greta mobilise les terriens pour créer une journée mondiale des survivants de violences des hommes. Je rêverais d'avoir accès à une traumathèque, un centre de réparation des âmes qui regroupe toutes les ressources écrites et audiovisuelles sur le sujet et ses voies de guérison. Des conférences de spécialistes, des programmes éducatifs sur la physiologie de notre maladie, des ouvrages de toutes les traditions spirituelles, des groupes d'entraide, des séances de méditation, des cours de respiration, des massages adaptés à notre problématique, des séances de tai chi, yoga, danse, chant, des ateliers créatifs d'expressions artistiques, animé par des pédagogues qui m'aident à sublimer cette matière noire, dégueulasse et poisseuse en moi que je ne parviens pas à porter au langage. Qu'on en finisse avec ces occupations infantilisantes, animées par un intervenant social sans autre compétence particulière que ses préjugés et l'autorité de sa fonction.
0: Eh ben, ça fait du bien d'entendre ça, je trouve. Et donc, cette revue, elle est... Elle est éditée à quelle fréquence ?
4: Il n'y a pas de fréquence particulière. Du coup, c'est un collectif qui s'est monté il n'y a pas si longtemps que ça. Et oui, ce que j'ai dit, c'est que du coup, il y a l'idée d'en faire... Il y a une deuxième qui est en préparation. Mais du coup, c'est des personnes qui font ça bénévolement. Du coup, si vous êtes intéressé par la démarche, il y a moyen de les soutenir... via leur site internet directement, en plus de toutes les infos qu'il y a déjà dessus. Et ouais, voilà.
5: C'est quoi leur site internet déjà ? C'est soinsoin, t'as dit ?
4: Soinsoin.fr.
5: Ouais, voilà. C'est là qu'on peut la trouver peut-être aussi, la brochure du coup.
4: Alors la brochure, pour l'instant, elle est plutôt diffusée dans les grandes villes, dans certaines grandes villes en tout cas, ou alors dans des réseaux justement alternatifs liés aux soins psy. Et elle n'est pas, par exemple, elle n'est pas présente à la librairie d'Ambert. Mais on peut aussi la commander si on a envie de la voir pour soi ou pour un lieu collectif, par exemple dédié à ces questions-là. Et voilà.
5: Et vous saviez qu'à l'Élégante, passé un temps, on avait essayé de faire, enfin, il avait été essayé de faire un café c'est-à-dire autour des questions justement psychiatriques ou psychologiques, et que ça s'est un peu arrêté, mais peut-être que ça peut reprendre, qui sait quoi.
4: Bah en gros là, moi j'ai découvert cette revue en fait parce qu'on s'est rendu à plusieurs en fait sur le plateau des 1000 vaches il y a 2 semaines à un événement qui s'appelait Psy et qui regroupait en fait différents collectifs et personnes concernées par les souffrances psy pour un peu essayer de faire un état des lieux de qu'est-ce qui se faisait et sur ces questions-là aujourd'hui en dehors des sphères institutionnelles ou en lien avec mais pas directement à l'intérieur et je crois que ça a apporté aussi une des choses principales qui en est sortie, c'est que y avait besoin en fait de recréer dans différents espaces justement beaucoup plus de discussions autour de ces thématiques-là, parce qu'il y avait beaucoup de monde qui s'est rendu là-bas et un peu trop pour les organisatrices d'ailleurs, qui étaient un peu débordées, et que en fait c'est des questions qui sont souvent laissées de côté même dans les milieux qui se disent politisés ou militants, etc., justement des choses qui sont assez laissées de côté, ou quand on est en face de ces questions-là, on ne sait pas trop comment y réagir, que ce soit pour soi ou pour les autres, en dehors de ce qui nous est proposé par les institutions. Et donc du coup, l'idée c'est de justement mettre en place plein de formes d'entraide, surtout d'entraide entre privilégie beaucoup l'entraide entre les personnes concernées, les groupes de pairs, etc. Et donc, allons-y quoi.
5: On dirait que c'est pour se réapproprier le soin quoi. Pour ça qu'elle s'appelle soin, j'ai l'impression.
4: Exactement.
0: Ouais, ça a fait du. Enfin moi en tout cas, j'ai trouvé ça vraiment chouette de pouvoir entendre les patients se réapproprier en fait la manière dont ils voulaient être soignés. Et qui a en fait une réponse quoi au psy, parce qu'on peut pas forcément avoir cette réponse là, ce discours là en fait pendant une séance où c'est compliqué. Et en fait d'avoir un outil pour le faire, je trouve ça vraiment bien quoi.
5: En même temps, dans les cabinets psy, ils nous demandent bien notre attente quoi. Ça dépend desquels bien sûr, mais il y a bien une histoire d'attente quoi. Donc c'est bien ça formule un truc quoi.
0: C'est vrai, complètement. Oui, il y a la salle d'attente, nous dit Arthur. Une sorte d'attente dans la salle d'attente. Pour continuer, en termes de, par exemple, j'en perds mes mots, de pratiques qui peuvent aider à se soigner de trauma ou d'autres choses pas cool, on a la musique, on a l'art, on a Pierre.
3: Bonsoir tout le monde. Alors moi j'avais décidé, je me suis trouvé, alors j'ai un support magazine qui s'appelle Les Inrecuptibles, et j'avais déjà utilisé par le passé. Alors ils avaient dans le début des années 2000 en fait un petit peu célébré le retour du rock, parce que bon, les rock étaient un petit peu passé à la trappe dans les années 90, il est revenu en début des années 2000, et donc il y a eu ce magazine en début des années 2000, donc a classifié le rock en 5 familles. Je vais vous parler de ce soir de la famille art rock, alors pas hard rock, hein, art, A-R-T, comme un art, comme une chose d'artistique. Alors ce terme de art rock, il a été cité au milieu des années 70 par le NME, qui est anglais, qui est un magazine musical anglais, et par Rolling Stone aux États-Unis, pour donner un style, parce que le rock tout au départ, c'était plutôt rockabilly qui a viré rock'n'roll, c'était un petit peu simple, c'était assez primitif comme musique tout au départ. Et au milieu des années 90, eh bien, ça a bien gonflé et c'est devenu assez monstrueux presque. Enfin, ça c'est mon petit avis. Alors, ce qu'on peut dire aussi, c'est que chaque mouvement artistique commence par une phase primitive, atteint un âge d'or et forcément il y a un moment donné où il y a une dégradation. Donc cette dégradation, pourquoi elle est arrivée en musique? Pourquoi on est passé en gros d'Elvis Presley à Yes ou Genesis ou Pink Floyd? Pourtant c'est des groupes que j'aime tous, hein, mais bon, c'est juste pour vous expliquer. Il y a eu forcément en 20 ans, donc des milieu des années 50 ou milieu des années 70, un petit peu la technologie. Mais il y a eu aussi des tonnes et des kilotonnes de psychotropes dans les veines et dans les narines et dans un peu tout de tout le monde, qui a fait que forcément la musique a perdu son innocence, quoi. Donc si vous voulez, en fait, l'éloignement des structures du blues est allé doucement vers des terres étrangères que sont la littérature, les arts plastiques, la musique contemporaine, la danse, etc. quoi. Donc ça a un petit peu commencé au milieu des années 60 avec des personnes comme Lou Reed ou comme John Cale. Il y a un album fondateur que tout le monde devrait écouter au moins une fois, juste pour se donner une idée, c'est le premier album du Velvet Underground. Donc tous ces gens-là étaient autour d'Andy Warhol, qui était un intellectuel, et donc il y avait donc beaucoup de gens qui gravitaient autour. À la même époque, enfin un petit peu après, milieu des années 60, il y a eu David Bowie, il y a eu Brian Eno en Angleterre. Ensuite, après, donc de littérature, si vous voulez, il y a eu les plus connus, sont Patti Smith par exemple, Bob Dylan avait déjà commencé, malgré que ça soit plus dans un genre de musique un peu plus folk, après c'est devenu rock. Enfin bref, tout ça pour vous expliquer en gros que le rock, il est parti de choses très simples, avec une batterie squelettique, avec une contrebasse et avec un et avec une guitare, une petite guitare sympathique. Et puis dans les années 70, on s'est retrouvé avec des piles et des piles de claviers, un batteur qu'on voyait plus derrière sa batterie, des guitares double manche, une cinquième corde à une basse par exemple. Enfin bref, donc tout a pris pléthore et tout est devenu un petit peu démesuré.
0: Il y a même maintenant, il y a des guitares avec je sais pas combien de cordes, genre 60 cordes. Il y a des guitares avec des manches énormes comme ça.
3: C'est forcément possible. Les années 70, c'est l'année, on peut dire, de la démesure à tout point de vue, puisque c'était pareil au niveau des vêtements. Bon, là, vous êtes tous trop jeunes pour l'avoir connu, mais enfin, que ce soit les chemises, les sous-pulls qui grattent.
0: Si, j'ai déjà porté des chemises.
3: Hein. Tu as connu le sous-pull col roulé orange qui gratte ?
0: Non, mais il était rouge.
3: Qui gratte ?
0: Non, mais il était rouge.
3: Et voilà, donc tu as connu peut-être les chemises col

On va commencer par un groupe qui, lui, est assez connu. Encore maintenant, ils viennent fêter leurs 20 ans de carrière, c'est Franz Ferdinand. Et on va écouter donc un premier morceau de Dark of the Matinée. Franz Ferdinand sur Radio Super.

0: Voilà pour Franz Ferdinand. Alors, je vous avais pas cité juste avant, mais il y avait ce Alex Capados, donc le chanteur de Franz Ferdinand, avait dit quelque chose sur l'art qui était intéressant. Il a dit: tout art est une exagération stylisée de certains éléments de la vie, et le meilleur des décors et la meilleure performance sont fondés sur une exagération sélective et concentrée. Donc, la musique est une exagération concentrée. Voilà.
1: Ouais, l'art rend la vie plus belle. L'art rend la vie plus belle que l'art.
0: Donc ça, c'est voilà, ça c'est la version hard rock de cette musique. Sauf qu'il faut dire que 20 ans auparavant, Little Richard avait dit la même chose en faisant Wa babelou, babela, bem boum. Voilà, vous avez compris.
2: Ah oui.
0: Donc
2: C'est
0: on va
2: plus
0: écouter maintenant le second morceau à un groupe.

qui s'appelle Art Brut, un groupe donc qui est anglais, qui fait penser un peu à The Fall, je ne sais pas si vous connaissez, et beaucoup, oui. Il y a beaucoup d'ironie mordante dans les morceaux et l'énergie communicative d'Art Brut. Des Anglais donc ayant sorti une poignée de singles indispensables et qui parlent des filles disparues, d'amour stupide et de déménagement à Los Angeles. Voilà Art Brut, My Little Brother. Ah, j'étais un peu rapide, non?

Voilà pour Arbut. Je voulais juste faire revenir un petit peu au début dont on avait parlé de psychologie, etc., de psychiatrie. Arbut, donc le nom de ce groupe, ça fait référence à un art qui est pratiqué justement par les gens qui sont schizophrènes, qui sont psychotiques, qui sont psychiquement un petit peu, qui ont des soucis, ou les gens qui ont vécu en prison, qui ont eu des fois comme des hallucinations. Donc là, l'art brut, c'est ça, c'est pas de l'art naïf. L'art naïf, c'est quelque chose qui est calculé par des gens pour faire volontairement enfantin ou naïf. L'art brut, c'est quelque chose, comme son nom l'indique, qui brute un peu le facteur cheval, un peu ça se rapprocherait un peu de ça, l'art brut, voilà. À présent, donc, un troisième morceau, toujours dans l'art rock. Donc, un groupe qui s'appelle le Chap, un groupe anglais aussi. Eux, ils puisent leur inspiration plutôt dans les années 70, le krautrock allemand et Roxy Music un petit peu aussi. Donc, quatre londoniens qui picorent leur inspiration. Voilà, leurs hymnes déglingués, chantés à tue-tête, aiment autant la guitare que le synthé, le violoncelle, que la boîte à rythme. Donc, c'est un peu un mélange d'un petit peu tout ça. On va écouter The Chap avec I'm Oozing Emotion.

The Chap sur Radio Super. Au secours, elle ne sait pas nager. Non, c'est pas. Non, il n'y a pas de souci. D'ailleurs, c'est le nom du groupe anglais qui suit Help She Can Swim. Voilà, donc encore quatre anglais qui font un petit peu dans une pop un petit peu vitaminée, un petit peu pareil, ou qui peut amener à danser à pogoter tout ce qu'on veut, quoi. Et c'est encore une fois si vous avez pu trouver donc un point commun dans tous ces groupes, donc des choses un petit peu plus sophistiquées, des fois un petit peu drôles, des fois un petit peu enlevées, des fois décalées, voilà, des fois de l'impro, etc. Donc Help She Can Swing, My Own Private Disco sur Radio Super.

0: Et merci Pierre pour cette première partie
1: de rien.
0: À Rock. Alors maintenant, on va vous proposer quelques petits bons plans qui ont lieu dans le coin ou peut-être pas forcément dans le coin. Pierre,
1: Il y a un événement qui est tout près d'ici, les locaux côtiers. Hein. On peut pas faire plus près. Hein.
0: C'est vraiment très près.
1: C'est juste au rez-de-chaussée de là où d'où on vous parle, d'où vous nous écoutez. Donc il va y avoir la projection donc samedi. Samedi, pas après-demain, mais samedi de la semaine prochaine, le 5 novembre à 19h, la projection du film Vitis Prohibita, qui dure 1h30. C'est une discussion donc, à propos de ce film avec Daniel Mondon, vigneron à Boissé-Saint-Priest, c'est dans la Loire, donc c'est pas très très loin d'ici, juste après le col des Limites.
2: Voilà. Tu m'entends?
1: Alors il y aura donc avec ce film, la projection d'un film, donc des dégustations, on discutera sur les cépages, des résistances, les vins vivants, voilà tout ça, donc aux locaux côtiers le samedi 5 novembre à 19h.
2: Je précise que Daniel Mondon, c'est quand même une star des vins rebelles, donc voilà, c'est vraiment la personne qu'il faut rencontrer pour parler des vins rebelles et des vins hybrides, donc venez, il vient quand même de loin, hein, et il nous fait un peu cet honneur, parce qu'il est très pris.
1: Bon, c'est Saint-Priest, ça va, c'est pas trop loin.
2: Ouais, écoute, c'est de l'autre côté de la montagne quand même.
1: C'est un petit peu de l'autre côté, faut passer le col.
0: Merci Pierre, alors ensuite, on peut rappeler qu'il y a... rappeler, et je crois qu'on en avait déjà parlé, mais un atelier d'expression théâtrale le samedi 12 novembre de 14h à 17h à Beurières dans la salle des fêtes. C'est ouvert à tous et à toutes sans prérequis. Les débutants et les débutantes sont bienvenus. C'est avec du jeu d'improvisation et il y a deux rencontres qui sont programmées. Donc la première, c'est celle-ci, c'est le samedi 12 novembre et la deuxième, c'est en décembre, le 10 décembre. On en reparlera quand ça sera le moment, je pense. Libre participation aux frais. Vous pouvez amener des gâteaux, des boissons ou autres. Je pense que vous pouvez amener d'autres trucs à grignoter. Et Pierre, tu avais un autre...
1: Ouais, j'ai un autre bon plan qui aura lieu demain soir, de vendredi soir, donc demain soir à l'Octopus, donc à Quinya. Il y a deux groupes qui vont passer. Un groupe qui s'appelle De la Cave et un groupe qui s'appelle Les Chevals Hongrois. Alors je vais vous parler de je sais pas si c'est rigolo la manière dont il le présente. Donc De la Cave, c'est de la gloomy wave, donc un petit peu de la new wave, un petit peu peut-être dark, un peu gloomy, hein, c'est ça.
0: Ouais.
1: Donc le duo cofondateur de la grande triple alliance internationale de l'Est composée de Seb Normal et de Liliane Chansard. De la Cave a commencé à faire de la musique dans un espace très intime, une chambre, en se découvrant et rassemblant tout l'imaginaire nécessaire à sa lente gestation pour initier la Gloomy Wave. Donc c'est peut-être un genre qui même à part entière qu'ils ont inventé. Vous avez écouté ça, donc leurs mélodies assemblent, leurs harmonies sonnent et dissonnent, les voix s'ajustent, la fébrilité devient force. Il relie alors par un grand écart flou l'impressionnisme coloré et le baroque noir. Voilà pour le premier groupe. Et le deuxième s'appelle Les Chevals, donc avec un S hongrois. Là, c'est du rap, un rap improbable. Donc Les Chevals Hongrois est un ensemble d'individus scandant des juxtapositions sur des rythmes binaires du rap néfaste à tendance tropicale. De la violence... J'adore leur pitch, ils sont super, l'Octopus, ils ont trouvé de la violence adéquate, de la tendresse légitime, un semblant d'ironie, des collaborations hasardeuses, des vidéos basse définition, des albums gratuits, une autoproduction radicale, de l'artisanat local. Voilà pour Les Chevals Hongrois. Donc je répète, demain soir à l'Octopus, donc en général il y a à manger à 19h, et puis les concerts commencent à 21h. Voilà.
0: Super. Et Victoria, tu avais aussi quelque chose à nous partager.
3: Oui. Bonjour. Est-ce qu'on m'entend?
0: Oui,
1: si, si, on t'entend.
3: À Ambert, il y a l'ouverture des éclaireuses et des éclaireurs de France. Pour ceux qui ne savent pas ce que c'est un mouvement de scoutisme laïque. Et donc, nous aurons besoin des volontaires pour animer, avec ou sans BAFA. La première journée des éclairs se passe samedi 10 décembre. À 10h, rendez-vous à l'adresse 3 avenue de Claudius Penel. Nous accueillons des enfants et des jeunes de 5 à 18 ans. Et vous pouvez être animateur ou response, comme on dit chez les éclairs, à partir de 17 ans. Et donc, vous pouvez nous contacter par mail si vous serez intéressé. C'est edf.amber@laposte.net. Ou vous pouvez consulter notre site internet pour avoir plus de renseignements, eedf.amber.ovh.
0: Merci. Si vous... Oui, tu as quelque chose à ajouter
2: ouais, moi, je voudrais bien que tu nous dises un peu pour quelles raisons enfin, c'est cool d'être aux éclés et que tu... Enfin, je sais pas, que tu donnes un peu envie aux gens de s'engager et de devenir, comment tu dis, chef, animateur,
3: je sais pas. Animateur, je pense.
2: C'est fun.
3: Oui, déjà. Après, on apprend plein de choses. On apprend aux enfants beaucoup de choses aussi. comme j'avais dit, c'était presque la même chose que les scouts, mais c'était laïque et plus libre. Mm.
2: Voilà. Et vous faites quoi comme activités, je sais pas, qui sont cool justement, ou toi que tu as particulièrement aimé?
3: On fait plusieurs jeux, des petits jeux, des grands jeux.
2: Est-ce que vous faites des camps?
3: Oui, deux ou une semaine.
2: Ah ouais, quand même.
3: Oui, ça dépend.
2: Vous apprenez à faire, je sais pas, à monter des campements.
3: Oui.
2: À faire des trous dans le sol pour faire des toilettes sèches.
3: Oui, plusieurs choses.
2: Et ok.
3: On apprend la vie dans la nature.
2: La vie dans la nature, ouais, carrément. Genre, vous allez dans des espaces, des forêts.
3: Oui, on fait des randonnées et tout.
2: Ok. Et c'est dans le coin à chaque fois? Ou pas forcément?
3: Moi, je le fais à Visconti. Je ne sais pas si vous voyez où c'est.
2: Là. Ouais. Je ne saurais pas trop dire exactement, je dirais que c'est vers...
3: C'est à une heure d'ici.
2: Vers Thiers, quoi, par là-bas.
3: Oui, oui.
2: Ouais, ok.
0: Ok. Si vous aussi, vous souhaitez aller à Visconti pour creuser des toilettes sèches ou apprendre à vivre dans la nature, n'hésitez pas à suivre les informations que Victoria vous a transmises.
2: Pour le moment, vous êtes combien de responsables?
3: Amber?
2: Ouais.
3: Je suis la seule pour l'instant.
2: Ah, donc, tu cherches beaucoup de monde, alors?
3: Oui.
2: Ok. Bon, bah... Ah, il y a une autre éclaireuse, Maude. Bon, elle habite à Strasbourg, mais peut-être qu'elle pourra venir de temps en temps.
3: Oui.
2: Elle dit oui avec ses pouces. Ça, c'est une bonne nouvelle.
0: Merci. Et Agathe, d'ailleurs, tant que t'es là, t'avais pas, tu voulais pas nous parler de...
2: Ouais, j'aimerais bien avoir des complices quand même autour de la table, du genre Arthur ou Emeline, qui pourraient... qui pourrait témoigner également de la folle aventure de la rue de Goy, parce que bon, quand même, il y a des choses à dire. Pour le contexte, on a passé une semaine à enquêter sur la rue de Goy. Avec les locaux côtiers, on fait une gazette de quartier. Bon, on va improviser. Et donc, on a rencontré plus de 15 voisins cette semaine, et on a quand même récolté pas mal d'anecdotes croustillantes. Bon, on n'a pas trop préparé, mais on va vous livrer quelques éléments, notamment quand même une thématique qu'on trouvait très sympathique, c'est la thématique des animaux.
4: Tout à fait, qui était assez inattendue. On n'allait pas chercher ça spécialement, et puis on est tombé sur toute une faune.
2: Toute une faune, et on s'est rendu compte que les animaux, ils étaient en fait très importants, parce que souvent, c'est le lien entre les voisins. C'est-à-dire que les voisins se connaissent finalement peu, parlent peu entre eux. Et le chat, le chien...
1: Les pigeons aussi, ça marche.
2: Les pigeons...
4: On n'a pas trop parlé des pigeons, mais...
2: Voilà, c'est quand même des prétextes pour aller tchatcher. On a notamment un témoignage, il y a un monsieur qui habite là depuis 15 ans qui nous dit « Depuis que j'ai un chien trop mignon, les gens me disent bonjour. Voilà. »
4: Alors que ça fait 15 ans que personne ne me parle.
2: Par exemple, entre autres exemples.
4: Et du coup, on a pensé beaucoup à ta chronique sur les chiens. On s'est dit qu'elle aurait eu toute sa place dans la gazette des locaux côtiers, ce qui est... Parce que voilà.
2: Elle peut toujours, hein, peut-être.
0: Bah, oui, enfin, je peux vous la passer si vous la voulez pour accompagner, pas de problème.
4: En tout cas, il y a pas mal de gens à qui avoir un animal, notamment un chien, ça donne un prétexte à sortir, à être dans la rue, à se balader dans la rue et du coup être en contact avec le public, l'autre, n'est-ce pas?
2: Tout à fait.
4: Le grand autre.
2: Eric a même dit, quand je lui ai demandé s'il promenait souvent son chien, il a dit non, mais c'est mon chien qui me promène. c'est pour dire.
4: Une autre anecdote qui était assez cocasse, on a rencontré une habitante qui habite dans la rue depuis mars, qu'on a maintenant la surnomme entre nous la patronne. Elle se reconnaîtra peut-être si elle écoute, je pense pas, mais bon, si elle réécoute en podcast dans quelques années. Donc elle habite là depuis mars, elle avait pas trop eu le temps encore de rencontrer trop ses voisins, puis elle est partie en vacances, en laissant son petit chat chez elle. Et le petit chat a réussi à s'échapper par une fenêtre et à grimper sur le toit. Sauf qu'une fois qu'il était sur le toit, il n'arrivait plus à descendre. Donc il s'est mis à miauler. Apparemment, toute la rue l'a entendu. J'ai même entendu certains dire, voilà, qui sont là autour de la table, dire « Ah, c'était donc ce chat-là
0: ah !» oui.
4: Okay. Et donc, ce qui s'est passé, c'est que du coup, il y a un voisin qui est venu, qui est monté à l'échelle, choper le chat. Là-dessus, il y a un autre voisin qui a caché le chat chez lui alors que sa femme est allergique au chat. Pour pas qu'il soit, parce qu'il était pas pucé, du coup, pour pas qu'il se fasse embarquer par la SPA, je sais pas quoi, il l'a planqué pendant une semaine, le temps qu'elle revienne. Et quand elle est revenue, elle avait plus de chat, donc elle était triste. Et en fait, au bout de quelques temps, ce voisin est venu toquer à sa porte et lui a dit : j'ai votre chat chez moi, planqué, que j'ai dû cacher à ma femme qui est allergique.
1: Ils ont fait les justes avec un chat, quoi.
4: Bah voilà, incroyable. Donc, ça, c'était quand même une belle anecdote d'entraide entre voisins, animal. Ah ouais.
5: Il y a les animaux, ça fait aussi du lien, parce qu'il y a par exemple un voisin qui régulièrement pose devant la porte d'un autre voisin du pain dur ou des épluchures pour ses lapins. Donc c'est un petit troc que créent les animaux. Il y a aussi un chat d'immeuble partagé,
4: oui.
5: Le numéro 8, un chat qui est resté parce que son propriétaire savait pas trop quoi en faire, il est dans la ville, dans un petit appart. Et ses voisins lui ont dit, t'as qu'à le laisser. Et du coup, c'est le chat de l'immeuble.
0: Excellent. Donc, tout le monde achète ses croquettes. Comment ça se passe?
5: Alors, je ne sais pas, même pour le
4: suivi vétérinaire, voilà. Tout ça, ça doit être compliqué.
5: Le partage des tâches, on n'est pas allé beaucoup plus loin.
4: Il y a des chèvres aussi, il y a une histoire de chèvres.
5: Il y a une histoire de chèvres.
0: C'est une chèvre partagée. Alors,
4: la chèvre partagée, tout à fait.
5: Il y a une histoire de biquette. Alors, là où sont les philatélistes aujourd'hui, c'était une ancienne boucherie. Et en fait, les gens disaient apparemment « je vais chez la biquette » parce qu'elle avait des biquettes, donc des chèvres et des moutons, qu'elle ramenait en fait des prés tous les jours à l'arrière de sa boucherie pour faire la traite.
0: Ah
5: donc
0: ouais.
5: Ça, c'était dans les années 60.
0: Okay. Ah ouais, donc
4: on avait plusieurs témoignages de « oui, en bas de la rue, il y avait des chèvres. » Et c'est vrai qu'on a du mal à imaginer, mais même ici, dans la maison, il y a un endroit qu'on appelle la porcherie. Donc je pense qu'il y a vraiment eu des porcs, il y en a d'autres qui ont chez eux une espèce de volière, donc c'est bien c'est qu'il y avait
5: eu des pigeons, ouais, certainement. Voilà,
4: une tradition d'élevage d'animaux, même dans le centre de la ville, et on a du mal à l'imaginer aujourd'hui, donc, en dehors des chiens et des chats.
0: Les années 60, c'est-à-dire qu'il y a des personnes que vous avez rencontrées dans la rue de Goy qui habitent là depuis qu'ils sont enfants, et qui sont encore là?
5: Il y a des gens, tout à fait, il y a deux personnes au moins qui sont nées dans la rue de Goy et qui habitent encore la rue de Goy.
0: Ah ouais,
5: ouais, le brocanteur et une dame au 25, je crois, je sais plus le numéro. Et Arthur a une anecdote d'animaux sauvages, même, dans la rue de Goy.
6: Vous avez parlé des pigeons ?
5: Ah, vite fait, vas-y.
6: Ah ouais, au 35 rue de Goy, apparemment, il y avait une grande volière avec un élevage de pigeons domestiques.
0: Et ouais, Emma, ouais. Qu'est-ce qui s'est passé avec cette volière, d'ailleurs ? Où est-ce qu'ils sont passés, ces pigeons ? Et du coup, toute la rue est au courant des pigeons domestiques.
6: C'est un scandale. Sinon, oui, il n'y a pas très longtemps, d'ailleurs, j'étais un peu étonné que ça se présente à cette période-là, puisque c'était au mois de septembre, je crois. Il y a eu un essaim d'abeilles dans une grille d'égout.
0: Oui.
6: Les pompiers sont venus et ils l'ont...
5: C'est génial. Enfin, c'est assez incroyable, quand même.
6: Ils l'ont dézingué.
5: Bon, et ça, c'est moins génial.
6: Bon, normalement, l'essaimage des abeilles, ça se passe plutôt au mois de mai.
5: Ouch.
6: C'est pour ça que j'étais un peu surpris de cette conjoncture.
0: Et ouais, on les a vus intervenir en pleine rue. Je me disais, qu'est-ce qu'ils font, les pompiers?
5: J'avais pas vu ça, moi.
6: Et puis, sinon, les animaux morts aussi. Quand on a fait la dalle de l'atelier vélo des locaux côtiers, on a trouvé beaucoup d'ossements en cassant la vieille dalle et en creusant dans la terre.
0: Ah ouais.
6: Donc, je ne sais pas exactement ce que c'était, des os de moutons ou de... Je sais pas, il y avait un peu de tout.
1: Ou les fameuses chèvres dont on parlait tout à l'heure.
6: Peut-être les chèvres. Mais c'était une tannerie, alors peut-être qu'ils...
0: Ah oui.
5: Qu'ils avaient des...
6: Non, c'était une tannerie ou une teinturerie, c'était quoi ici?
7: Une teinturerie à côté, ouais.
5: Ah, teinturerie, ouais. Mais à côté, oui, au niveau de l'atelier vélo, justement. Ouais, bah oui. Ouais.
0: Ils récupéraient les carcasses directement et ils récupéraient la peau sur les carcasses. Ils se faisaient pas livrer la peau directement, plutôt.
5: On va faire un voyage dans le passé.
6: Des grosses conneries historiques. Là. Si Jacqueline était là ce soir.
5: Si Jacqueline était là, elle nous corrigerait tout de suite.
6: Ouais. Puis également, je ne sais pas si vous avez parlé au 12 rue de Goy, dans les sous-sols, un squelette un fossile de Triceratops aussi.
5: Quoi ?
6: Ouais, qui a été découvert.
5: C'est quoi le 12 ? Hein ? C'est le Graal ? Non.
0: Non. Et dans la... Ah oui, alors,
5: c'est une blague.
0: Tant qu'on parle de Triceratops, dans la cave du 35 rue de Goy, il y a un squelette de Diplodocus aussi.
6: Mmh. Voilà. Donc,
0: ils étaient dans la cave du 35 rue de Goy.
5: Bien sûr, ouais. Mmh.
0: Mais vous avez jamais fait attention.
5: Moi, je voudrais profiter du fait qu'on parle des animaux morts pour demander à la personne qui met des rats morts sur notre paillasson d'arrêter.
0: Oui, arrêtez. Arrêtez, s'il vous plaît.
6: D'accord.
0: C'est très désagréable.
5: Rires. Qui a dit d'accord? C'est toi, Arthur. Pourquoi tu fais ça? Explique-nous.
6: C'est des offrandes. Vous avez jamais vu que les chats, ils font ça aux gens qu'ils aiment bien?
0: Je t'ai jamais vu courir à quatre pattes avec un rat dans la bouche.
5: On a pas de chat. Après, non, mais après, on n'a jamais pensé au fait que c'était certainement un chat, vu qu'il y a plein de chats dans la rue, qui, comme ça, s'amuse. Ouais. Oui. Et laisse traîner ses...
0: Comme par hasard.
6: Non, mais t'as vu la taille des rats, il faudrait que ce soit un puma ou moins. Oui.
0: Oh. Non, franchement, Agathe, je pense pas que ce soit un chat qui nous dépose ça sur le paillasson.
4: Est-ce que c'est un chat qui dépose des crottes de chien devant les gens, devant la maison des gens ou pas?
0: Peut-être c'est une offrande aussi.
4: Autre type d'offrande dont on nous a beaucoup parlé. Parce que c'est vrai qu'on a évoqué les chats, les chiens, du côté
5: en tant que lien positif,
4: aspect sympa. Mais ça crée du lien aussi, les crottes de chien. Tout le monde s'est plaint des crottes de chien.
5: Des conflits, beaucoup de conflits avec les crottes de chien, quand même, il faut le dire. Une escalade de conflits, même. Notre voisine d'en face a cru quand même que pendant un an que j'avais déplacé un tas de caca devant sa porte. Moi, Agathe, quand même. Hein, voilà, donc, mais bon, ça permet de désamorcer les conflits.
0: Tout à fait ton style, Agathe.
5: C'est chouette. Voilà.
0: Eh ben, merci beaucoup de nous avoir parlé de tous ces animaux.
5: Oui, on peut préciser quand même que la Gazette, elle est donc en pleine rédaction et que d'ici fin novembre, on va l'imprimer et la distribuer à tous les habitants de la rue et peut-être un peu plus largement.
1: Et alors juste une petite question. Dans la rue de Goy, donc l'élégante, le bief, le gralf, le cocotier, un hasard?
5: Non, c'est pas un hasard.
1: Ce n'est pas un hasard.
5: En fait, il y a une municipalité...
7: C'est un complot.
5: C'est un complot. C'est un complot de bolcheviques. Non, en fait, dans les années 2000, en 2004, la rue a été refaite. Il faut savoir que la rue de Goy était une rue malfamée dans les années 80-90, avec beaucoup de gens qui la disaient coupe-gorge et qui n'osaient pas emprunter cette rue. Jacqueline pourrait témoigner, elle aurait pu acheter cette maison au Le Cocotier, mais elle ne l'a pas fait car c'était dans cette période et que c'était trop craignos. Voilà. Donc la municipalité s'est dit au début des années 2000, on va essayer de refaire vivre cette rue et lui donner un peu une autre réputation. Donc ils ont fait ce travail du sol et des lumières notamment, d'éclairer un peu les belles portes, tout ça. Et ils ont eu toute une politique d'achat de bâtiments et ils ont offert, donné, ou en tout cas des loyers très modérés, voire prêtés, les rez-de-chaussée, donc les anciennes vitrines, à des associations.
1: D'accord.
5: Donc il y a eu, ils ont fait venir en fait toutes les assos qui avaient d'autres locaux en disant vous allez occuper ça. Et donc effectivement le bas de la rue de Goy est assez occupé par des associations.
7: Ceux qui s'occupent des animaux.
5: Comme Adada quand même, qui recueille des ânes.
6: Les poissons aussi.
5: Les poissons. Les poissons, ouais. Et après, il y a d'autres vitrines qui sont pas forcément des locaux de la commune, l'élégante ou ici, mais voilà, ça s'est ajouté en plus après. Quoi.
0: Les dinosaures au Gralf aussi.
6: Et oui. Et la semaine prochaine, on fera une chronique sur les champignons de la rue de Goy.
0: Ah ouais, excellent.
4: La mérule, par exemple.
5: Il y aurait une maison avec la mérule, quand même.
0: Ah oui, il y en a. Non,
5: mais faut pas dire ça, Gaston.
7: Arthur, il va partir en cours.
5: Mais oui, c'est clair.
0: Chut. Le flip. Chut.
5: Non, il y a une autre maison où il y en a apparemment.
0: Eh bien, merci pour ces chroniques animalières de la rue de Goy. On a hâte de les retrouver. Sur la Gazette des Locaux Côtiers. Et on va faire une petite pause musicale et on vous retrouve juste après.
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0: Et c'était Suzanne avec Bat-toi, si je ne m'abuse, le titre, Maxence.
1: Non, c'était SLT.
0: SLT, ok, très bien. Eh ben oui. Eh oui, tout à fait. Ok, bah merci. Tu veux parler du morceau, tu veux en...
2: Non, c'est bon.
0: Non, c'est bon. Ok. Bon. On va pouvoir continuer sur la suite de mon carnet d'abstraction. Donc où j'avais commencé il y a 2 semaines à vous lire un peu mes recherches. Et qu'est-ce qu'il raconte ? Ouais. Et donc voilà, donc je vais continuer à vous lire mon carnet. L'abstraction, c'est du saut d'idées. Une gymnastique mentale plus que d'observation. Est-ce mieux de partir de photos abstraites ou d'abstraire la représentation uniquement au pinceau ? La question se pose non pas pour la qualité de la démarche, mais pour le plaisir de peindre. Pour l'instant, il m'est plus plaisant d'abstraire en peignant une image reconnaissable, bien que les images reproduites jusqu'ici ne soient pas de fidèles représentantes de la caste des figuratives. Et c'est nécessaire. Idée de pratique. Reproduire image abstraite avec approche de dessin figuratif ultra réaliste. Avec une grille et la reproduire à l'identique. Possibilité de s'amuser grandement. Alors, l'approche ultra réaliste du dessin, c'est de faire une grille sur une photo ou sur un dessin qu'on veut refaire. Et en fait, après, on refait la même grille. On refait la même grille sur sa feuille. Et en fait, on se concentre juste sur les lignes de chaque petite case. Donc voilà, c'était juste préciser ça. Bonne piste. Faire coup de pinceau et les altérer ensuite avec le doigt ou un mouchoir. Idée. Dessiner avec référence tactile, plus de ressenti, moins de tyrannie visuelle. La quête prend un nouveau pendant. Test de dessin pendant session de danse avec Ella. Les pages remplies ne sont pas tout à fait abstraites, la pratique est différente. Capter des moments, figer dans la mémoire et reconstruire une image rapidement. Très bon exercice. Reprise de la sortie du contexte. Idée après avoir vu Artwork des Smiths, The Queen is Dead. Tête et menton dans un noir abyssal, rappelle Klimt. Pourquoi pas essayer d'abstraire juste le contexte de mon sujet avant d'essayer une abstraction totale. Pour rendre abstrait, saisir l'essence. Il faut se concentrer sur les aplats. Les aplats, les masses noires ou blanches qui, dans un élan de recul, prennent une place, mais isolément sont dénuées de sens et se réduisent à se définir elles-mêmes. Un peu comme si on leur retirait leurs artifices environnants. Pour les sublimer, leur attribuer texture et rythme, c'est ça, sublimer le rien. Un pli devient notre sujet. Inspiration. Après la lecture de l'article de William Shatner, de son retour de l'espace, référence lovecraftienne inconsciente. Illustrer texte de Lovecraft peut être un moyen amusant d'abstraire avec contraintes écrites et non visuelles. Ressortir des peurs concrètes et les rendre vagues en images. Créer un flou terrifiant, un vide glaçant, une errance mentale infinie. Il faut oser, gâcher son travail. Avec trop de prudence, on obtient du prudent et du propre. Ce que je fais n'est rien et c'est pour ça que ça a la force de devenir quelque chose. Chaque trait raté est un trésor d'abstraction potentielle. Je regarde une expérimentation abstraite alors que la lumière est éteinte. J'y ai vu autre chose. Il serait intéressant, dans les cas d'une exposition future, de travailler 2 états, de rendre le public complice. Un premier temps en lumière très tamisée, voire absente, et ensuite avec des ampoules allumées. Potentiel de révéler plus de choses. Sensation. La forme du médium, plutôt de l'outil employé, joue et influe énormément sur le ressenti du travail. Plus encore sur le rendu. Un stylo est rigide et rendu rigide. Possibilité de symbolisme au travers des outils. Moyen d'exprimer et de transmettre quelque chose. L'expression abstraite se décante. Comme en figuratif, il faut varier les épaisseurs de traits, sinon l'ennui est mortel. Processus. Reproduire photo ou objet environnant totalement librement, puis recadrer et reproduire partie intéressante du dessin obtenu. Reproduire autant de fois que nécessaire jusqu'à satisfaction. Puis exposer son travail de progression. L'œuvre est le processus et pas le résultat final. La tasse est un outil d'abstraction inerte. Son reflet propose une interprétation du réel sans qu'aucune intention n'y soit portée. Douter de tout. Si on est trop sûr de soi, on ne progresse pas, on n'expérimente rien. Cultiver le doute. Dessin de tasse sur mon bureau. Processus très plaisant. Inattendu qu'une tasse me procure autant de satisfaction graphique. Question. Le titre d'une œuvre abstraite participe à l'abstraction de celle-ci. Exemple. Je peins cette grosse tasse bleue sur mon bureau, donnant force d'interprétation à ses reflets, à l'image qu'elle renvoie de son environnement. On reconnaît la tasse, on reconnaît une tasse. Mais le réel sujet, c'est les reflets. Donc, mon bureau. Et cette peinture de tasse s'appellerait « peinture de mon bureau ». Si tel procédé est utilisé, se référer au processus de répétition et de reproduction de la page précédente. Sinon, l'œuvre serait trop conceptuelle, trop élitiste, inintéressante. Processus intéressant s'il est appliqué. Sinon, il est juste témoin d'une fatigue et de paresse. Il faut être pédagogique. L'abstrait est un monde, plutôt une autre maison. Et il faut pouvoir guider au travers des rues les habitants des maisons qui diffèrent de celles de la création. Donner juste l'adresse sans carte ni boussole serait d'une mauvaise foi infinie, cadrant un manque d'application et de réel intérêt pour la création. Cela doit nous réunir, pas l'inverse, absolument pas l'inverse. Je veux peindre, même sans la pratiquer, la peinture me semble être le moyen le plus libre de m'exprimer, d'abord l'apprivoiser. Voilà, je pense qu'on peut s'arrêter là. J'en ai encore un peu, mais je le garderai pour les prochaines fois. Donc voilà, c'était mes réflexions autour de l'abstraction. Je ne sais pas si quelqu'un voulait réagir autour de l'abstraction ou du dessin. Personne n'avait rien à dire. Donc pour continuer, Ella voulait nous proposer quelque chose. Donc Ella, qui ne peut toujours pas parler, qui peut maintenant parler, qui a une voix. Et voilà, donc je te laisse.
2: Eh bien, je prends le relais sur l'abstraction. J'écris quelques lignes avant de venir, pour un peu comme un exercice d'écriture que j'ai envie de nourrir. Du coup, j'ai fait une description sans contexte. C'est-à-dire que c'est l'idée de décrire une action sans donner d'éléments contextuels. Donc sûrement vous n'allez rien comprendre à ce que je raconte, mais voilà, c'est se laisser porter par mon observation. Description sans contexte. Il attend et écoute le vent qui se glisse vers lui à travers la forêt. Tous ses sens se tournent vers cet élément. Alors débute une lecture sensorielle de l'air. Les yeux sont vagues, le corps est droit et relâché. L'attention est sur le volume sonore créé par les arbres lui indiquant la force de ce bout de vent. Alors que la brise l'effleure, ses poignets s'actionnent et effectuent des coups secs vers le haut à répétition. Le vent ne crée pas de résistance. Il retourne à son attentive passivité. Quelques caresses aériennes ne le meuvent pas. Il attend. Et enfin, vient à lui la brise longue, celle qui continue de bouger la forêt, alors que déjà, elle percute ses avant-bras nus. Vivement, son corps se hisse, ses bras se lèvent et s'écartent. Tout son corps est porté vers l'arrière. Il recule et son dos s'arc-boute légèrement. Chancelant, son pas est irrégulier, le regard concentré. Seul son visage est porté vers l'avant. Seulement, il a oublié ses bras, oublié ses jambes et son dos. Il les a laissés se donner au vent. Il les a laissés trouver la résistance.
0: Merci.
2: Merci.
0: Donc cette description, tu avais décidé de la faire juste avant de venir, c'est ça ?
2: Oui, c'est... Est-ce que vous voulez que je vous dise d'où ça vient ? On peut faire un quiz.
0: Faire un quiz.
2: Alors, à votre avis...
3: Devant, tu t'es laissé porter ?
2: Oui. Il y a le vent, en tout cas. Le vent est un élément... Non, c'est pas de la récup active. Comment ?
4: La tempête de 99.
2: Non, c'est un événement vraiment... Enfin, pas très commun, mais petit, qui est arrivé dimanche dernier. Oui, Gaston ?
5: Ah non, j'allais dire, il y a ton pull qui est tombé de la rambarde. quand il séchait.
2: Non. Oui, c'est vrai que ça aurait pu être ça. Non, on a juste fait du cerf-volant dimanche.
0: Mmh.
2: Et voilà, et j'observais Boris et Zoé qui maniaient leur cerf-volant avec ce vent horrible parce qu'il n'y en avait pas. Et du coup, c'était vraiment très beau. Et voilà. C'est une description de quelqu'un qui manierait un...
0: Qui fait du cerf-volant sans vent.
2: Un cerf-volant avec un vent très faible. Un vent très faible.
0: Ok, ouais. Merci beaucoup, Ella.
2: Plaisir.
0: Pour continuer, est-ce que Arthur, tu veux venir nous rejoindre à cette table ? Non ? Eh ben, tu peux rester, tu peux lire là-bas très fort si tu veux. On peut mettre les micros, tu peux t'entraîner pour la matinale énervée de mercredi prochain, qui a lieu tous les mercredis, je rappelle, sur Radio Super, de 8h à 9h, de la musique énervée, avec des articles énervants et des personnes énervées. Alors voilà, avec Arthur, ici présent, on va vous lire une petite nouvelle de Louis Pergaud, du livre La tragique aventure de Goupil. Et donc là, ça va parler de, en fait, ça va parler d'animaux. Donc on revient sur les animaux, pas ceux de la rugoille. Donc là, on va vous parler d'un petit furet. Voilà, Arthur, je te laisse commencer.
6: Alors je vais prendre connaissance de la nouvelle en même temps que vous. Un petit livre aux éditions Folio, au prix de 2 euros. La ténèbre était opaque. Rien ne troublait le bourdonnement du dégel. Un soudain déclic de métal faucha comme un andin de silence. Et un hurlement qui ne tenait plus de la vie sembla jaillir du néant et déborder dans l'espace comme une cataracte d'horreur crevant les vannes de la nuit. La bête était prise. Née d'amour fugitive à l'avant-dernier printemps, Fuseline, la petite fouine à la robe gris-brun, au jabot de neige, était, ce jour-là, comme à l'ordinaire, venue de la lisière du bois de hêtre et de charme où, dans la fourche par le temps creusée d'un vieux poirier moussu, elle avait pris ses quartiers d'hiver. Depuis que la neige avait fait fuir au loin, en triangulaire caravane, les migrateurs zélés, elle avait vu ses ressources baisser rapidement. Et, pour apaiser sa soif inextinguible de sang, elle avait dû, comme ses sœurs en rapine, délaisser les taillis déserts et chercher vers le village la pâture de chaque jour. Elle y venait tous les soirs, plus prudente ou moins hardie que ses vieilles compagnes qui s'y était depuis longtemps arrangé des retraites dans les interstices caverneux des vieilles toitures des seuls. Les temps étaient lointains maintenant où, avec la complicité de la lune rousse, elle grimpait aux petits chênes pour y surprendre, pendant leur sommeil, les merles nouveaux arrivaient sur leur couvée d'oisillons. Il ne restait plus au bois que quelques vieux sédentaires dont la méfiance jamais démenti, défiait toute surprise. Par un trou de carreaux cassés, rustiquement rebouché de papier, par la chatière d'une porte ou l'évidement d'un mur bas à l'endroit où posent les poutres, elle était parvenue, certaines nuits, à couler dans la grange d'un fermier son corps vermiforme. Et de là, tombant par les abat-foins, dans le râtelier des vaches, à pénétrer dans l'étable chaude où logeaient les poules. Alors, elle avait bondi, légère, sur le perchoir où elle s'alignait juchée sur leurs pattes repliées et les avait saignées jusqu'à la dernière. Elle tranchait d'un coup de dent, près de l'oreille, la carotide, et pendant que coulait le sang chaud qu'elle suçait voluptueusement, elle maintenait sous ses griffes aiguës comme celle d'un chat, la bestiole stupide qu'elle abandonnait tiède, vidée, flasque, dans les derniers sursauts de l'agonie. Comme l'ivrogne, dédaignant la chair après la beuverie sanglante, ivre folle de joie, le jabot maculé, la robe poisseuse, le corps gonflé, elle était retournée à son bois, insoucieuse, des empreintes dénonciatrices de ses pattes. Que s'était-il passé dans le laps de temps court pourtant, durant lequel elle avait cuvé le sang de sa ripaille. Maintenant, les maisons s'étaient toutes refermées comme des citadelles, derrière les murs desquelles grognaient les rudes molosses aux crocs puissants ou bien veillaient, par les nuits de lune, les hommes surgissant géants des embrasures d'ombre pour jeter dans le silence, avec un bref éclair rouge, l'éclatant tonnerre d'un coup de fusil qui faisait battre en retraite, au large, tous les rôdeurs à quatre pattes que la faim avait conduits vers le village. Les chasses nocturnes se passaient en infructueuses et monotones errances le long des murs, des jardins, aux trous des haies, des vergers, aux versants des toitures de bois. Depuis combien de jours durait cette vie de misère ? Mais cette nuit-là, à la pâle clarté d'une étoile coulant à travers deux nuages comme un rayon de lumière filtré du seuil d'une chaumière aérienne, elle s'était rendue à l'irrésistible invite d'une brèche de mur. Elle avait longé un fouillis desséché de perches à ramer les poids qui rayaient la neige d'une ligne grise, et tout au bout, comme si ces branchages à demi pourris eussent été un providentiel index, elle avait trouvé là, presque confondu à la blancheur de la neige, un gros œuf frais pondu qu'elle avait avidement gobé. Le lendemain, elle en trouva un semblable, et ainsi plusieurs soirs consécutifs. Car chaque nuit maintenant, elle revenait là quérir son unique pâture. Le reste de la nuit s'achevait en infructueuses recherches, et toujours l'aube, tardive de ces matins d'hiver, la retrouvait, agile et prudente, tapie dans la fourche caverneuse de sa demeure sylvestre. Le soir était revenu, un soir de dégel au ciel livide chargé de gros nuages. Des paquets de neige saturés d'eau s'égouttaient des grands arbres comme le linge d'une immense lessive, ou s'abîmaient sur le sol avec le bruit gras de poches qui crèvent en tombant. Des filets d'eau susurraient de partout. La terre semblait couvée par une grande aile mystérieuse faite de tiédeur et de bruissement, et il planait sur tout ceci l'angoisse d'une genèse ou d'une agonie. À la lucarne grise de la caverne, le petit jabot blanc avait surgi comme une motte de neige silencieusement tombée d'un rameau supérieur. Et, se mouvant lentement, Fuseline était descendue à terre.
0: Vite, vite, car le jour a été long et son estomac est vide. Elle suit le chemin coutumier qui l'amène chaque soir. Le bout pointu de ses pattes courbes aux attaches puissantes frôle à peine la boue grise de neige et de terre détrempée. Sa longue queue touffue se balance légère. Elle coupe les sentiers silencieux qui font des barres plus sombres dans la nuit neigeuse. Elle longe les murs d'enclos aux pierres rudes et les haies noires aux chapiteaux blanchâtres, croulants, géantes, clepsydres, d'où la saison mourante semble s'égoutter. Le sang de l'espoir bat plus fort aux veines de la bête et son désir grandit de la pâture prochaine. Voici la brèche du mur et les rameaux pourris contre lesquels, comme par mégarde, on a déposé de grosses poutres qui font un unique passage. Un étroit canal pour arriver à l'œuf, dont la blancheur ce soir se détache sur la terre dévêtue de la neige des jours précédents. Elle le voit. Elle est sûre de son repas et quelque chose en elle bat plus vite et plus fort. Encore quelques sauts et elle brisera la coquille fragile. Allons ! Et elle s'élance quand brutalement, les bras impétueux d'un piège fermant violemment leur étreinte, ont happé dans leur choc terrible la petite patte aventureuse et la tiennent prisonnière dans leur formidable étau. Dans la douleur sans nom de la capture, son cri a jailli, mordant la nuit calme de son épouvantement, tandis qu'à ses côtés d'insidieux frôlements de choses brusques, de crépitements, de bois dénonçant la retraite précipitée des bêtes sauvages rôdant aux alentours. La douleur horrible de la patte brisée, des chairs mordues, de la peau déchirée la raidit dans une convulsion de désespoir pour échapper à cette étreinte. Mais que peut la plus sauvage contraction des muscles contre la poigne implacable des ressorts d'acier ? En vain, elle veut les mordre, mais ses dents reculent devant le froid du métal impitoyable qui les briserait, et comme tout effort violent qui se perd, la douleur qui l'a suscité s'évade en gémissement. Au loin retentit un coup de feu. Alors elle comprend le piège. L'homme va venir l'achever, et elle ne pourra ni fuir ni se défendre. Et dans la douleur de l'étreinte qui la mord et l'affolement du danger, elle se secoue et se tord dans des convulsions de désespoir. Le piège reste là, fixé au sol, immobile. La petite tête se rejette en arrière dans le roidissement de la patte valide qui piétine le sol avec rage, tandis que celle de derrière s'arc-boute comme des ressorts. Les reins bandés tirent en arrière, de côté, en avant, rien ne cède, rien ne bouge. Une chaîne énorme maintient à un anneau du mur la mâchoire du piège dont les dents de fer fondent dans sa chair d'horribles morsures. Des gouttes de sang s'écoulent qu'elle lèche lentement. Puis comme si elle abandonnait la lutte, après la fatigue de l'effort convulsif, tantôt elle semble se résigner, s'oublier, s'endormir de douleur ou de lassitude. Tantôt elle se redresse palpitante d'une vie formidable, vibrant, bondissant, hurlant tout entière pour rompre ou desserrer l'étreinte qui les maintient. Mais c'est en vain, et le temps fuit, et l'homme peut venir. Bientôt, là-bas, derrière l'épaule chenue du mont neigeux, l'aube va crever. Un coq voisin l'annonce par un coquerico métallique qui réveille les bœufs dont sonnent les chaînes dans le silence de la nuit. Il faut fuir, fuir à tout prix, et dans une secousse plus violente, les os des pattes ont craqué sous la morsure de l'acier. Un effort encore. Elle se jette toute de côté, et voici que comme des lances, les pointes des os brisés percent sa peau. Le moignon qui tient à son poitrail est presque libre. Toute son énergie se condense sur ce but. Ses yeux injectés de sang flamboient comme des rubis. Sa gueule écume, son poil est hérissé et sale, mais les chairs et la peau la tiennent encore comme des cordes qui la lient au piège assassin. Le danger grandit. Les coqs se répondent. L'homme va paraître. Alors, au paroxysme de la douleur et de la peur, frémissante sous la poigne formidable de l'instinct, elle se rue sur sa patte cassée et, à coups de dents précipités, hache, tranche, broie, scie la chair sanglante et pantelante. C'est fini. Une fibre tient encore, une crispation de rein, un déclic de muscles et elle se déchire comme un fil sanglant. L'homme ne l'aura pas. Et Fuseline, sans même regarder, dans un suprême adieu, son moignon effiloché et rouge qui reste là planté pour attester son invincible amour de l'espace et de la vie, ivre de souffrance mais libre quand même, s'enfonça dans la brume. Voilà. C'était alors l'horrible délivrance.

0: On va. Oui.
1: Peut-être que la prochaine fois, on pourra prévoir des bruitages pour rendre
0: Ah ouais, on pourrait.
1: ce texte plus
0: Vivant.
1: plus digérable.
0: Pourquoi pas? Gaston, tu voulais.
2: Peut-être que la prochaine fois, on pourra prévoir des bruitages. Bon, rien à rajouter d'autre.
0: Ok. Donc là, on avait prévu de donner quelques bons plans, ceux qui restaient.
2: On n'a toujours pas de jingle bon plan.
0: On n'a toujours pas de jingle bon plan.
2: On pourrait avoir des jingles bon plan.
0: D'autres bons plans.
2: Oh, c'est nouveau ça.
0: Hop là.
2: Alors, moi j'ai un bon plan pour commencer. Non, c'était ce matin. Il y avait un atelier fabrication de granulés bois, voilà. Par le service patrimoine Amber-Livradois-Forez de la COVCOM. Vous pouviez aller fabriquer, j'imagine, un peu votre petit granulé bois, voilà. Pour votre poêle à bois à granulés. D'ailleurs, si vous ne savez pas, il y a une entreprise qui s'appelle Comte R à Arlan et ils fabriquent différentes tailles de chaudières à partir de mince, comment on appelle ça, de biomasse, donc de bois, de bruit, pas de granulés, juste du bois, des déchets de bois, quoi, de la sueur, des machins, de l'écorce. Et ils ont donc différentes tailles. Et alors, la plus petite, c'est pour chauffer, c'est quand même des gros trucs, c'est pour chauffer une piscine publique, donc c'est déjà pas mal, comme okay. À Amber.
0: C'est des gros granulés
2: Ouais, c'est de l'écorce, c'est juste des chutes, c'est pas des granulés. Celle du milieu, c'est pour un quartier, un truc comme ça. La plus grosse, une des plus grosses qu'ils aient, la deuxième plus grosse, elle sert à chauffer tout un quartier à Londres, c'est un partenariat qui a été fait. Tout un quartier, ça veut dire des centaines de logements. Et la plus grosse, mais la plus énorme. Elle sert à deviner à quoi?
1: À chauffer les stades en Arabie Saoudite.
2: Non, même pas. Non, c'est pour le contraire.
0: Non, à même chauffer pas. La planète Terre.
2: Non, elle sert à sécher les granulés bois dans le processus de fabrication des granulés. Il y a une partie de séchage. Et donc la plus grosse, donc la plus le plus gros, le plus d'énergie est utilisée pour sécher des granulés de bois.
0: C'est voilà. Malin ça.
2: Ça, c'est très
0: super mal.
2: Vendredi 28 octobre, demain, j'ai un petit plan. Ou alors quelqu'un a un petit plan pour demain, avant demain. Concert pour les bébés lecteurs par le réseau des médiathèques avec un bon tampon jeune public. Musique pour les tout petits. Donc, c'est à 10h30 le vendredi 28 octobre, donc demain matin. Ça dure 30 minutes. Et c'est à la médiathèque de Saint-Germain-l'Hermes. Et c'est gratuit. Donc allez-y. Oh, il y a donc à la guitare il y aura Frédéric Denépou et aux percussions Christian Paoli. Voilà.
0: Christian Paoli. C'est le.
2: Alors Pierre,
3: t'as. Ouais, ouais, ouais. Moi j'ai une petite chose qui s'appelle Atelier Corps et Vie en Mouvement. Atelier au pluriel. Donc la compagnie Les Cieux des Mondes. Explorer le mouvement improvisé. Donc tout ça, c'est des choses qui ont à voir avec la danse et la musique. Accompagnées donc par Myriam Gissinger.
2: Gissinger.
3: Et par donc danseuse et Laurent Sinus, musicien. Ça se passe les premiers dimanches de chaque mois. Donc il y en a déjà eu en septembre et octobre. Il y en aura prochainement, donc le dimanche 13 novembre, donc premier dimanche de chaque mois. Donc salle de danse, école de musique d'Amber sur la saison 2022-2023. Il y a un prix libre qui est conseillé quand même de donner 20 euros. Ça se passe de 14h à 17h. Voilà. Il y a un numéro de téléphone, ou alors je vais le donner, inscription obligatoire au 06 28 26 18 49. Et voilà. Donc voilà. La compagnie Les Cieux des Mondes, un atelier corps et vie en mouvement, danse et musique. Voilà.
0: Arthur,
1: oui. Alors, nous avons l'association La Sport Fait Vivre qui nous présente des contes. Myriam Pélican, suivi d'un solo de batterie de Lucie Ferrumba. Ça se passe le 23 novembre à 19h à la salle culturelle de Saint-Amand-Roche-Savine. Et c'est aussi à prix libre. C'est imprimé avec le soutien de la mairie et de la COCOM et imprimé par nos soins.
0: Par nos soins à nous. Hein. C'est nous qui avons imprimé.
2: Par nos soins.
0: Alors, là, j'ai un

0: un énorme bon plan, un énorme par sa taille, puisqu'il fait 2 à 3. Alors, je suis obligé de le tenir un peu loin. Alors, Les Croquantes, un film de Tesli Lopez et Isabelle Mandin avec les agricultrices de Loire-Atlantique. Projection débat avec l'équipe du film le jeudi 10 novembre à 20h à la gare de l'Utopie. Rendez-vous à 19h30. Route Amberdor à Vertolaille, organisée par le CIVAM Auvergne et Solidarité Paysanne. Le vendredi 11 novembre à 20h au Brise Glace, 18 avenue de la gare, la Chaise Dieu, organisée par l'association La Brèche. Voilà, rendez-vous à ces deux endroits les 10 et 11 novembre à 19h30 et 20h pour venir voir ce film.
1: Et un ciné-goûté, le ciné-goûté de l'automne, La Princesse Dragon. Ça, c'est demain, le vendredi 28 octobre, Ciné-Parc, voilà, le cinéma des petits loups. C'est à 15h à la salle. Alors, il y en a deux. À 15h et à 15h à la salle paroissiale de Sauve-Sange et à Vertolaille à la salle des fêtes. Voilà. Donc, tarif de 3,50€ à 5,50€. Tout public à partir de 6 et 7 ans. Voilà. Donc, ça a l'air d'être un bon film sympa qui date de 2021. Ça s'appelle Princesse Dragon. Et c'est dans le bouquin de Par-ci Par-là, l'agenda culturel de Lambert Livradois-Forez. Voilà, y a une rencontre nature. Et là, tu veux le lire sur les pommes ?
2: Quelle est donc cette pomme ? C'est le titre de leur annonce. Samedi 29 octobre, entre 10h et 17h, à la salle des fêtes de Marsac en Livradois, il y a. Une participation à l'inventaire des pommes, donc amenez vos fruits et identifiez la variété de ce qui pousse dans votre jardin et champ, etc. Il faut présenter 3 pommes avec leur pédoncule, la localisation de l'arbre et son histoire, donc c'est une manière de comprendre un peu ce que vous avez dans votre jardin ou autour de chez vous. Il y a un renseignement au 04 73 82 59 56, c'est à Marsac en Livradois, à la salle des fêtes de 10h à 17h, samedi 29.
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4: Et voilà, donc je vais terminer la deuxième partie donc de mon émission sur l'art rock, donc deuxième partie. Donc je vous ai donné la définition tout à l'heure, maintenant on va juste écouter. On va écouter d'abord, alors les auditeurs les plus affûtés ont déjà entendu ce groupe-là, programmé par moi, dans ma toute première émission consacrée au groupe de filles. Eh bien je les aime tellement que je vais les repasser ce soir. Donc c'est Electro Lane, c'est un groupe de Brighton, c'est 4 filles, et vous allez écouter leur musique, c'est vachement intéressant. Donc il y a autant de morceaux en fait instrumentaux que chantés dans leur musique. On va écouter Bells par Electro Lane.

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Waouh, la voix que j'ai. Préviens. Alors, on continue avec un groupe qui s'appelle, toujours un groupe anglais, qui s'appelle Chlore, pas rien avec la piscine, Chlore, C-L-O-R. Des machines d'occasion, un groove alambiqué, des grands gestes, des costumes. Chlore ou le curieux mariage entre un cours d'expression corporelle et le groupe Divo, donc quelque chose d'assez inclassable. Donc on va écouter Chlore avec Outlines.

Alors vous me direz c'est pas du rock, et eh ben non c'est de l'art rock, donc il y a moins de guitare mais voilà, on retrouve un son différent. Le seul groupe américain de ce soir, un groupe du Kentucky nommé VHS or Beta, eh bien ces quatre gars-là en fait nous proposent une musique qui est un petit peu écartelée dans deux genres, entre la new wave, un petit peu anxieuse et la débauche hédoniste de la musique disco la plus synthétique. Donc voilà, d'ailleurs c'est pas tout à fait du rock, mais bon, c'est vachement intéressant quand même. VHS or Beta, on écoute Night on Fire.

Voilà pour VHS or Beta, groupe américain. Je vais terminer donc ma première émission hard rock sur un groupe anglais là, qui s'appelle Kasabian. Alors Kasabian, s'il y a des Arméniens parmi vous, ils sauront que ça veut dire boucher en arménien. Et ça veut dire aussi... Ça veut dire aussi, enfin c'est aussi le nom, ils n'ont peut-être pas pris ce nom-là par hasard, c'est aussi le nom de Linda Kasabian qui a été une des personnes qui ont assisté ou participé à la tuerie organisée par Charles Manson en 1969 et donc qui a témoigné contre lui. Donc peut-être que pour les musiciens du groupe ça veut dire quelque chose. Voilà, donc leur musique c'est un mélange de ce qu'on appelle le rock baggy un petit peu, donc des Stone Roses ou des Happy Mondays, ce qu'on avait dans les années 90, début 2000. Donc le rock baggy et l'énergie de l'électro par Kasabian, et on va écouter Clubfoot par Kasabian.

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1: Voilà. Donc voilà. Pour cette, j'espère, voilà, cette chères auditrices et chers auditeurs, j'espère que tout ça vous aura plu. La suite la semaine prochaine avec d'autres groupes. Voilà, pour la Art Rock numéro 1,
2: merci.
1: Numéro 27 octobre. Ah oui.
3: Merci beaucoup Pierre.
2: Bravo, bravo pour cette petite sélecta. J'ai beaucoup aimé retrouver Electra Lanes. Ça m'a vraiment rappelé la première fois que t'es passé.
3: D'accord.
2: Petit moment nostalgie. Non, mais ouais, c'est vrai, ça sonnait vraiment un peu comme... Enfin, je sais pas. J'ai eu un bon souvenir et ce morceau-là était très, très, très bien, très posé. Un bon truc du jeudi soir.
1: Très bien.
2: Avant un long week-end. Très long week-end.
3: Avant un long week-end.
2: Et on arrive, c'était génial. Hein.
3: Ouais, on arrive à la fin de cette collective. On rappelle que la collective de Radio Super, c'est tous les jeudis. Vous pouvez venir dès 17h à 19h. Pour préparer vos contenus et après à 19h le live et que peu importe ce que vous avez envie de faire ou pas envie de faire, vous pouvez venir et voilà, donc on se dit rendez-vous à jeudi prochain et on va remercier toutes les personnes qui ont pris part à cette émission. Merci à Gaston et Maxence pour avoir géré la technique.
2: Merci Maxence, bravo pour
1: la... Merci Arthur et Antoine pour les lectures.
3: Et merci Pierre pour... il n'y a plus d'effet.
1: Et merci Pierre pour les chroniques musicales. Merci à...
3: je suis perdu dans le vide intersidéral.
2: C'est l'effet karaoké, apparemment.
3: Merci à Agathe Emeline et... Oula.
1: Merci à Ella, merci à Al, merci à tout le monde.
3: Voilà.
2: Merci. Merci à tous les merci.
3: Et on vous dit... À jeudi la prochain. Semaine prochaine, à jeudi prochain, des bisous, venez bisous. Nombreux. Des bisous.
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3: Ah oui.
2: Ou alors juste proposer des événements qualitatifs.
3: Des super émissions pour faire des super émissions. Voilà. Des super émissions.
2: Super émissions, voilà, où on paiera plein d'intervenants.
3: Comme ça, on pourra faire venir Michael Jackson, par exemple.
2: Ou Finkielkraut.
3: ou Mark Knopfler.
2: Ou Sauerkraut. Allez, on se dit au revoir.
3: Au revoir, bisous à tous et à toutes.

j'ai reçu un message de Zeblaski. Il me parlait de la cassette 2. Je croyais qu'il voulait du piano, mais enfin, il a voulu un couplet.

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